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C'est un moment privilégié, c'est un moment privilégié. C'est le moment le plus doux, c'est le moment le plus merveilleux, le plus béni. 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

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Kounia, c'était la voix de Shirley qui t'a chanté pour nous. Nous toujours gagné morceau parole là, nous toujours partagé avec vous. 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Lamentation chapitre 3. Et n'a pas commencé dans verset 18. Dans verset 18, parole là dit non, et j'ai dit, ma force est perdue. Je n'ai plus d'espérance en l'Éternel. Verset 19 dit, quand je pense à ma détresse et à ma misère, à l'absinthe et au poison, et verset 20 dit non, quand mon âme s'en souvient, elle est abattue au-dedans de moi. Et verset 21 dit, voici ce que je veux repasser en mon cœur, ce qui me donnera de l'espérance. Verset 20, voici ce que je veux repasser dans mon cœur, ce qui me donnera de l'espérance. Nous pourrons reprendre texte encore, n'a sauté dans verset 18 et n'a privé dans verset 20. Verset 18 dit, et j'ai dit, ma force est perdue. Je n'ai plus d'espérance en l'Éternel. Verset 19 dit, quand je pense à ma détresse et à ma misère, à l'absinthe et au poison. Verset 20, quand mon âme s'en souvient, elle est abattue au-dedans de moi. Verset 21, voici ce que je veux repasser en mon cœur, ce qui me donnera de l'espérance. Voici ce que je veux passer en mon cœur, ce qui me donnera de l'espérance. Alors, c'est les portions d'écriture, ça, non, pour nous pourrons réfléchir ensemble là-dessus pendant un moment de dévotion. C'est lui-même qui pourra guider nous. Et pendant tout moment de dévotion, nous pourrons gagner dans quelques minutes, même, et nous pourrons rentrer dans un moment de dévotion. 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

0: dit, c'est un moment d'adoration et de louange. Nous pourrons entrer la dernière avec Tov. Et on va disposer pour entrer dans un moment d'adoration et de louange que la potée pour dans quelques secondes.
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2: Il fait 6h et 2 minutes et 30 secondes. Bonjour Godex, bonjour à vous même qui branchez avec nous depuis 5 heures. Nous saluons, nous prenons pour acquis que vous très bien matin. Hein. Très bien, comme nous avons l'habitude pour nous dire, c'est pas parce qu'on levé sans douleur que pas bien, mais c'est parce que vous au pied du Seigneur. C'est parce que vous encore vivre avec nan ou l'espérance que seul bon Dieu capable de faire. C'est ça qui rend nous. Bien, maintenant nous bénis nos bons dieux parce que nous ensemble encore. Comme où qu'on est déjà parti ça, c'est parti temps d'adoration. Obéir à Dieu est une façon de lui prouver notre amour. L'obéissance est une condition indispensable si nous voulons avoir la bénédiction de Dieu dans notre vie. Quelqu'un qui n'est pas obéissant ne peut pas plaire à Dieu. Et Dieu ne lui accorde pas non plus sa bénédiction. Bien que Dieu fasse lever son soleil sur les bons et les méchants, il fait pleuvoir sur les justes et les injustes. Mais il a des bénédictions particulières réservées seulement à ceux qui lui obéissent et qui l'aiment. Nous ne pouvons pas dire que nous aimons Dieu si nous ne lui obéissons pas, ne l'aimons pas vraiment de tout notre cœur, parce que rien ne lui échappe. Dieu mérite notre amour sans mesure. C'est lui qui nous a aimés le premier. Il est merveilleux, ce Dieu.

0: peut se comparer à lui parce qu'il est merveilleux, il est tout puissant, il est au-dessus de tout. Dieu mérite notre amour sans mesure. C'est lui qui nous a aimés le premier. Lui qui est si grand, il nous a aimés d'un amour très grand. Tout à fait gratuit. Tout à fait gratuit. Nous qui sommes si petits. Et il nous a aimés tels que nous sommes. La mesure pour aimer Dieu, c'est de l'aimer sans mesure. Or, l'amour qui tend vers Dieu tend vers celui qui est immense et sans limite. Alors, est-ce que notre amour pour lui peut avoir une mesure et une limite? Non, il faut dire ceci, notre amour pour Dieu n'est pas gratuit, nous payons une dette. Dieu est immense et il nous aime. Dieu a la vie pour toujours et il nous aime. Dieu est l'amour qui dépasse tout ce qu'on peut connaître et il nous aime. La grandeur de Dieu est sans limite, sa sagesse est sans mesure, sa paix dépasse tout ce que nous pouvons comprendre. Et nous, est-ce que nous allons mesurer notre amour pour Dieu? Béni soit son nom.
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déjà rencontré le Dieu d'amour, le véritable, le grand amour, l'inconditionnel. Si tu ne connais pas Dieu, si tu n'as jamais fait l'expérience d'une rencontre personnelle avec Dieu par Jésus-Christ, comment peux-tu savoir ce qu'il fait pour toi? Même si tu crois en son existence, tu ne peux pas expérimenter son amour, car l'amour suppose une relation, un dialogue, une connivence même. Ainsi, pour savoir si Dieu t'aime, pour le savoir concrètement, pour réaliser en quoi consiste son amour pour toi, le premier pas est de renouer le contact avec lui. Ce n'est pas une recette miracle, un truc magique. Dieu t'aime et veut que tu puisses le découvrir comme un vrai père attentionné. Mais on ne rencontre pas Dieu comme on obtient une canette dans un distributeur. C'est avec respect, humilité et un désir sincère d'apprendre à le connaître que tu dois t'approcher de lui. Es-tu convaincu d'avoir rencontré Dieu? Je l'ai trouvé. J'ai trouvé. C'est ce que Jude Raymondville va nous chanter ce matin. J'ai trouvé. C'est une musique de Feu Moïse Pierre, interprétée par Jude Raymondville. J'ai trouvé.

0: lorsque cette relation avec Dieu est rétablie, lorsque tu peux enfin l'entendre te parler, notamment à travers sa parole, et être convaincu de son amour grâce au Saint-Esprit que Dieu nous envoie. Il se peut alors que quelque chose de nouveau se passe. Tu vois les événements d'une façon différente. Là où beaucoup ne voient rien ou perçoivent le hasard, toi, tu discernes l'action de Dieu qui est là pour toi. Derrière les choses qui arrivent, dans la façon dont les gens se rencontrent, le moment où cela arrive, Dieu te sourit et te montre qu'il prend soin de toi. Son amour n'est pas théorique, il est réel.
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0: Constance.

0: Approchons-nous du Père, ouvrons nos cœurs et contemplons sa sainte face. Je voudrais t'inviter maintenant à te tenir humblement et à prier. Oui, maintenant, approche-toi de ton Père. C'est ton Créateur. Il est prêt à te remplir de sa vie. Sois sincère. Et viens maintenant, approche-toi. À ses pieds, humilie-toi. Il est prêt maintenant à te visiter.
1: Nous t'adorons, nous t'acclamons, nous t'élevons, nous t'exaltons, Seigneur. Je t'aimerai. Tu es ma force, je m'appuie sur toi. C'est toi qui me protège et me délivre. Toi qui es pour moi tout ce que je peux désirer, tout ce que je peux aimer. Toi, mon Dieu, toi, mon secours, je t'aimerai selon le don que tu m'as fait et selon ma mesure. Ma mesure ne peut atteindre ce que tu mérites. Mais du moins, je ferai de tout ce que je peux. Non, je ne suis pas capable de t'aimer comme je le dois. Je ne peux pas dépasser mes limites. Plus tard, quand tu voudras bien me donner davantage, je t'aimerai davantage. Mais jamais, jamais je ne t'aimerai comme tu le mérites. Tu vois combien je suis imparfait. Pourtant, tu inscrit dans le livre de la vie ceux qui font ce qu'ils peuvent, mais s'ils ne peuvent pas tout ce qu'ils doivent. Voilà pourquoi je t'adresse ma prière. Ma prière. Priez-moi, Seigneur.

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1: Bonjour, Godinx, bonjour à chaque ami, chaque auditeur d'Écho Évangélique. Maintenant, nous prenons partager morceau la parole, comme l'autre a l'habitude de dire. C'est... Mais juste avant de commencer, j'ai une question pour vous. Avez-vous été ignoré par quelqu'un? Avez-vous été victime d'incompréhension une fois dans votre vie? Comment t'es senti? Qui ça t'a fait sous vous comme impact? Est-ce qu'on te prend temps pour te digérer ça? Qui de nous n'a jamais été victime pour une raison ou une autre d'une incompréhension? Ce qui nous tombe sur la tête, ce n'est pas toujours ce que nous souhaitions. Le vent contraire nous frappe toujours en plein visage. L'incompréhension, l'incapacité ou refus de comprendre quelque chose, de l'apprécier est chose courante. Alors je vais vous lire dans Matthieu chapitre 6 à partir du verset 13 jusqu'au verset 16. Jésus étant arrivé dans le territoire de Césarée de Philippe, demanda à ses disciples, « Qui dit-on que je suis ?»« Moi, le Fils de l'homme. » Ils répondirent, « Les uns disent que tu es Jean-Baptiste, les autres Élie, les autres Jérémie ou l'un des prophètes. Et vous, leur dit-il, qui dites-vous que je suis ?» Simon-Pierre répondit, « Tu es le Christ, le Fils du Dieu vivant. Tu es le Christ, le Fils du Dieu vivant. Seigneur, nous bénissons ton nom pour le privilège que tu nous donnes de jouir cette révélation, de connaître, Seigneur, cette révélation, de l'apprécier et de le cultiver en nous. Permets, ô Père, que chaque monde qui attendait matin, parole que vous-même ou gain pour yo, capable rentrer en communion directe avec vous-même, afin qu'on soit capable de révéler ce que vous voulez que vous connaissez. Parlez, restaurez et guérir au nom de Jésus, notre Seigneur. Maintenant, nous avons fait un coup d'œil sur un Jésus incompris. Sûrement, il y a des gens qui se demandent comment Jésus pourrait être incompris. C'est ce qu'on va voir ensemble. Chaque question a son importance. On ne doit pas la sortir de son contexte pour trouver notre réponse ou la réponse voulue. Certaines questions demandent plus de recherche que d'autres. Beaucoup plus de réflexion, comme aussi il y a des questions que seuls des experts peuvent répondre. Jésus te voulait passer d'ici, puis il y a un test. Test là, c'est pas pour lui, parce que lui te connaît déjà, font penser monsieur. 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Mouye. 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Mais nous apprenons toujours gen yon moun nan yon groupe qui toujours prend responsabilité. Toujours gen yon moun nan yon équipe qui toujours prête pour lever défi. Toujours gen yon moun qui pi émotif, qui toujours prête pour lancer nan bataille. 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En dedans Pierre te gagné yon inconfortabilité, te gagné yon malaise profond pour Jésus poser yon question pour dépitant n'a fonctionné ensemble. Nous qu'on habitude yon l'autre, nous dormi même le, nous levé même le, nous manger même bagaille. Et puis, yon pa ka di, qui est-ce? Jésus est. Nan malaise, ça, nan ke déchiré, li di, advienne que pourra. J'en le passé, le passé. À partir de yon révélation du Saint-Esprit, li prend courage, li campé, li di, tu es le Christ, le Fils du Dieu vivant. Après cette interminable attente, Jésus, reprenant la parole, lui dit, « Tu es heureux, Simon, fils de Jonas, car ce ne sont pas la chair et le sang qui t'ont révélé cela, mais c'est mon Père qui est dans les cieux. » Matthieu 16, le verset 17. Quelle sera ta réponse si Jésus était là ce matin? Te présente le même examen, te pose la même question. Toi, que dis-tu que je suis? Jésus a vécu toute sa vie avec sa famille, père, mère, frère et sœur, et il est resté incompris jusqu'à sa mort. Comment et pourquoi incompris, me demandez-vous? Luc à la réponse. Questionnons-le. Il répond dans Luc 2, le verset 41 à 46. Au verset 43, c'est une irresponsabilité parentale. Voilà ce qui arrive quand on se déresponsabilise. Quand on pèle nos responsabilités, nos engagements dans la cour des autres. Quand nous attendons que nos devoirs soient complétés par quelqu'un d'autre. Ce n'est pas possible. 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Oui, c'est vrai. Mais rien ne peut remplacer le fruit de tes entrailles. 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Ou pral mande tout moun si yo pa wè petit ou. Ça, c'est le passage qu'on trouve dans Luc. 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Pour cet enfant incompris, demandons à Marie combien de révélations elle a eu avant la venue de cet enfant. Combien de promesses il y a eu sur sa vie. Que représente-t-il pour l'humanité? Que représente-t-il pour l'humanité? Malgré cela, il reste incompris. Était-il un enfant désiré et voulu? Pourrait-on se demander. Un enfant égaré toute une journée, personne ne s'est rendu compte. On croyait qu'il était avec les autres familles. On croyait qu'il était avec les autres familles. Qui s'était donné la peine d'aller vérifier? On voulait rentrer à la maison, on était trop fatigué. C'était ça la priorité, rentrer à la maison. Je pouvais comprendre l'approche de Joseph qui dirait « C'est à sa mère de s'en occuper. Je ne suis qu'un pourvoyeur. Ce n'est pas mon fils. D'ailleurs, c'est un ange qui m'avait forcé de l'accepter. Un enfant avec l'identité de fils du Très-Haut demeure incompris au milieu des siens. Il est venu parmi les siens. Et les siens ne l'ont point reçu. Il est semblable à celui dont on détourne le visage. Par contre, à tous ceux qui l'ont reçu, à ceux qui croient en son nom, il a donné le pouvoir de devenir enfant de Dieu. Jésus a vécu 3 ans avec ses disciples, 3 ans de vie intense, de prière, de communion fraternelle. Les disciples ont été témoins de toutes les grandes œuvres de Jésus. Ils assistaient à tous les miracles qu'ils faisaient, mais ils avaient de la difficulté à dire qui était Jésus. En préparant cette méditation, j'ai été troublé. J'avais des larmes aux yeux. J'ai fermé mes yeux. J'ai demandé à Dieu de m'aider à comprendre. Moi, ouais, quelque l'église que moi visitais déjà. Moi, ouais, l'autre sous Internet. Et moi, ouais, image l'autre place côté. 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C'est culte de la personne qui n'en place à yo. 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Nous connaissons le passé. C'est un bon monde qui a cherché gloire avec l'argent par n'importe qui moyen. Gagne une bonne démagogie n'a pas jodia qui pague un yé pour avec l'évangile. Un yé avec Jésus. C'est pas parce que nous, plus que 2000 ans après passage, que perception face à Jésus changé. Qui comportement moins gagné face à Jésus? Qui compréhension de Jésus? Qui compréhension comment ouais Jésus? Qui ça Jésus y est devant Dieu? En dedans cœur. Est-ce que j'en prends temps pour réfléchir sous relation avec Jésus? 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Qui compréhension de Jésus matin? Qui Jésus ou a cherché? Yon Jésus qui baille kay, qui baille travail, qui baille auto, qui baille petit, qui baille job. Yon Jésus qui baille mariage. Yon Jésus qui baille manger. Qui baille l'argent. Qui fait prospérer. Est-ce qu'on pas t'a remé rencontrer avec Jésus qui baille la vie? Est-ce que Jésus qui baille la vie a gagné importance pour? Est-ce qu'on pas t'a remé rencontrer lui? Qui Jésus ou t'a remé rencontrer? Jésus qui qu'on restaurer à Jésus qui qu'a diagnostiqué cause la peine qui dans cœur là? Jésus qui qu'a accompagné tout côté au passé, tout côté où mettait pied là? Est-ce qu'on pas t'a remé rencontrer avec Jésus qui qu'a sauvé au matin? Jésus qui qu'a sauvé là? Est-ce qu'on pas t'a voulu rencontrer le matin avec Jésus qui voulait ba ou un salut que personne l'autre pas qu'à même offrir là? Est-ce qu'on pas t'a voulu prendre Jésus ça? Il est le saint, le véritable, celui qui détient la clé de David, celui qui ouvre et personne ne fermera, celui qui ferme et personne n'ouvrira. Voici les promesses de Jésus pour nous, pour toi. Parce que tu as gardé les paroles de la persévérance en moi, je te garderai aussi à l'heure de la tentation qui va venir sur le monde entier pour éprouver les habitants de la terre. Jésus connaît le pour ouvrir pour chaque monde. Li connaît comment chaque monde ouais li. Qui place li occupé nan ke nou? Comment chaque monde traite-t-il? Pas gain yon situation dans la vie nou que Jésus pas connaît. Pas gain aucune qui dépasse Jésus. Ni pas gagner yon porte dans la vie nou qui fermé li pas ka ouvrir. Ni pas gagner yon chaîne qui marre non li pa ka briser. Nous besoin wè li avec les yeux de la foi et faire confiance tout bon. Jésus est vrai, Jésus est réel, même s'il demeure incompris. Cherchez premièrement le royaume et la justice de Dieu et toutes ces choses vous seront données par-dessus. Quelle chose? Celle qu'on fait miroiter devant vous comme étant indispensable pour une vie de bonheur. Dieu peut vous les donner par-dessus, si seulement vous placez son royaume et sa justice en première position dans votre vie. Frères et sœurs, l'incompréhension le plus souvent ne vient pas d'un manque d'intelligence, mais de manque de bon sens. Je vous offre Jésus ce matin. Il est disponible si vous le voulez. Arrêtez donc d'en chercher et de courir ça et là. Ce Jésus qu'on vous vend, vous le payez trop cher. Ce qui est encore beaucoup plus ridicule, ce qu'on vous promet est en bacordeur depuis des années. Vous ne l'aurez jamais. Mais je vous offre mon Jésus. Il est gratuit et disponible. Il frappe à la porte de votre cœur. Laissez-le rentrer. Vous n'aurez rien à payer, ni pour les miracles, ni pour les bénédictions. Avec Jésus, pamnan, c'est gratis, tichéri. Quittez-le rentrer dans la vie au matin. Ouais, li pape jam incompris pour vous. Que le Seigneur nous bénisse. Que le Seigneur vous bénisse. Qu'il nous aide à comprendre et à voir Jésus autrement, avec les yeux de notre cœur. Soyez bénis et faites de Jésus le Jésus de votre vie, le Jésus qui donne la vie.
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0: Il fait 7h21 et 22 secondes. Nous comptons entrer la caillou encore une fois matin, hein, mais avec 11 amis des co-évangéliques, 11 amis de la communauté, une petite communauté à qui nous avons dit bonjour. Bonjour, pasteur Vériquin. Nous connaissons qu'on a besoin de deux minutes là pour parler, pour dire un mot avec nous.
1: Oui, bonjour. Du fond du cœur, j'aimerais d'abord remercier Écho évangélique et aussi tout le peuple, tous mes amis, toutes les personnes qui ont soutenu ma famille dans ces moments qui étaient extrêmement difficiles suite à la mort tragique et dramatique de notre fils. Et merci pour toutes ces témoignages de sympathie, toutes ces manifestations d'amitié et de solidarité. Ça nous a aidé vraiment à passer ce moment qui est très difficile. Nous sommes encore en deuil. Gardez-nous en prière. Et puis, nous interprétons cela, ma famille et moi, comme la grâce de Dieu qui a passé à travers votre canal. Vous avez été le canal de l'amour de Dieu pour notre famille. On vous remercie énormément. Et pendant tout ce processus, eh bien, il y a quelque chose qui nous tient, c'est cette espérance de la vie éternelle en Jésus-Christ. C'est là qu'on trouve tout notre réconfort, pour toute notre raison de vivre vraiment. Du front du cœur à tous ceux qui se sont donné la peine de se déplacer pour venir aux funérailles, à ceux qui ont appelé, à ceux qui ont prié. Et un grand merci du front du cœur. Et dans les épreuves, eh bien, le corps du Christ se tient. Et on a pu le remarquer. Vraiment, merci, merci Écho évangélique, merci à M. Héroïne Morancy,

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1: Bienvenue dans Rubrique 2, Objectif Famille sur Radio Éco Évangélique. Bonjour, tout auditeur, bonjour, Godin, bonjour, tout internet, à tout le monde qui a participé dans le moment ça, à Rubrique Objectif Famille. Objectif Famille, vous dites, Mathéen, c'est sous conversation 2 dans le livre Dr. Sue Johnson. Si vous dites de ça, vous allez découvrir les zones sensibles, repérer les zones sensibles. Vous dites de Objectif Famille, ça, inspiré, comme c'est dit, de principes thérapie qui sont centrés sur l'émotion que Dr. Johnson Sue présenté dans le livre IA. Qui venait faire moi plus fort cette conversation pour une vie entière d'amour, que l'on arrête en 2013. Dr. Johnson, c'est un psychologue clinicien qui est spécialisé dans la question du rapport à couple, à famille. Il enseigne psychologie clinique dans l'Université d'Ottawa, dans le Canada. Dans le dernier chronique, nous avons découvert le conflit. Une coupure souvent alimentée par dialogue des mondes. C'est-à-dire, cycle négatif qui fait partenaire ou vivre plus loin l'un de l'autre. Je veux dire, nous allons aller, nous allons plus loin, plus fond, mais nous allons parler sur zone sensible. Nos zones sensibles, c'est nos blessures émotionnelles qui font en pile. Il est capable de commencer depuis l'air ou depuis le monde. L'air ne touche les hommes, ça ne pas réagir seulement à ça qui passe dans le moment. Nous réagissons à l'expérience qui était faite dans le temps passé, l'air ou depuis le monde. À la paresse, nous. Ensemble, à besoin fondamental, nous venons pour nous remettre, nous accepter, nous. Et puis, pour nous sentir nous en sécurité. Je dis à nous pour apprendre, reconnaître zone sensible pour nous capables plus bien comprendre réaction partenaire nous et réaction nous tous. Et puis, protéger relation couple avec famille. Premier point, m'a pas abordé, c'est identifier zone sensible. Qu'est-ce que ça veut dire? Zone sensible, c'est blessure affective qui fait le monde spécialement vulnérable. Il est capable de blesser facile. Il est capable de rapport à sentiment rejet que nous avons vivre l'aide de tout le monde. Abandon, trahison, sentiment que le monde n'est pas important, ou soit il n'est pas jamais fait bagaille qui est assez bon. 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Nous avons l'impression besoin affectif, nous pas joindre monde qui tend de nous, ou soit nous obligés de faire face à difficultés, nous

0: Parce que blessure, ça y a influencé la façon nous aimer, la façon nous réagir avec l'autre monde. 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Qui ça veut dire? Il y a des filles qui souvent montrent une zone sensible touchée. Premier signe, c'est un changement tout d'un coup, subitement, dans ton émotionnel, dans ton voix, l'on a parlé avec l'autre. Une conversation qui était calme, bien, tout d'un coup, des tensions, émotions montent rapidement et puis l'ambiance là change complètement. Deuxième signe, c'est nos réactions qui semblent dépasser ça qui s'est passé. Si mon en fait un bagage, mais elle nous fait sous tête là, Maria, Madame en fait un bagage, mais j'ai ou réagi à lui dépasser niveau ça qui passe. 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Dans le moment la parole qu'on a. Derrière une réaction qui fait en pile, tout d'un coup, oui, sous coup, souvent, il y a un gros appareil qui cache. L'appareil pour ne pas abandonner le monde, pour ne pas avoir d'importance encore dans le monde, la parole avec lui, il y a une relation avec lui, pour le rejeter au soir, pour lui perdre, lui gagner. 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Au lieu pour nous répondre tout de suite à colère ou soit critique, à me poser cette question ça. Donc, une question plus simple. Si douleur qui cache des réactions ça. Cette douleur ça a commencé depuis l'autre début. Question simple. Question simple ça, souvent permet nous sortir d'un conflit pour nous entrer dans la compréhension. Alors, premier bagage là, premier point à nous aborder, c'est identifier zone sensible. 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Qu'est-ce que ça veut dire? Guérison commence les partenaires oser exprimer émotions au fond que la vie. Ça veut dire parler que la Thérèse a besoin. Parce que là, nous montons, là, nous parlons fort, là, nous critiquons, ça capable d'exprimer un besoin pour nous donner un petit temps de nous. 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Si c'est en français, on t'a dit j'ai. 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Par exemple, nous sentons moins inquiets et nous pas aller en, pas parler encore. 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La fille aujourd'hui a pour nous dire, nous apprendre que derrière un pile conflit d'un blessure émotionnel qui cache, nous songer trois lignes importantes. 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Yon couple pas une plus fort parce que lui évite blessure, mais parce que lui apprend à accueillir nous avec empathie, respect à lui. Dans le prochain chronique que nous avons gagné, dans le cinquième dimanche, moi ça, dans l'objectif famille, nous avons continué à réfléchir sur conversation qui permettent de nous construire une relation couple qui est plus en sécurité, qui est plus solide et qui est plus durable. Merci parce que vous écoutez nous. On apprend très bientôt dans une nouvelle édition Objectif Famille qui va répéter, révisiter le moment chaotique. Si toutefois, tu as un main, contactez nous. 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Et puis, tu es capable d'écrire Rigo Saint-Amour à commercial. 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Merci.
1: Eh bien, on dit, Dr. Hugo Yongo, merci et bon point. Malheureusement, on va gagner le temps pour nous poser des questions. Ça, nous pourrons le faire. Donc, on est obligé de prendre des questions et puis on a préservé un numéro pour répondre à certaines questions. De toute façon, si vous gagnez une question qui est urgente, vous pouvez toujours communiquer avec Dr. Hugo Saint-Amon à 514-800-8738. Les toucher le point sur vulnérabilité, ça c'est un problème et moins gagnant. Et je pense qu'en pile dans compatriotes, nous avons même problème ça parce que ça pral rebondi sous un aspect culturel, ça c'est très profond. 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
2: Il est 8 heures.
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1: 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Bonne journée, à la prochaine.
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2: Il vous reste 22 dollars.
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0: 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Alors écoutez, jeudi à nous dimanche, le 16 août, c'est notre 33e édition Montréal Bouge de cette année 2026. Et si ou quelque part, si c'est ça et que vous conseillez écouter le Montréal Bouge, vous apprenez pour la première fois, vous demandez qui t'a lié. Eh bien, le Montréal Bouge, c'est la voix des sans-voix, c'est la voix de l'impartialité, c'est la voix d'un Haïtien profond. Oui, je dis bien. Un haïtien dans l'âme, en tout cas. 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Vous comprenez? Retrouver même petit prix, $70. Vous entendez bien? Et puis, je promets que nous, nous mangeons là l'eau naturelle, sans produit chimique. Pas seulement là, l'eau, il y a encore des spectacles, vous comprenez? Bon. 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
14: 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En tout cas, m'a dit nous, de côté musical, c'est des monuments. L'on a parlé de artistes qui ont chanté l'amour, qui ont chanté réalité. 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Alors, si nous voulons des chroniques, c'est quoi les choses? Nous comptons pour nous faire des publicités pour nous mettre dans la radio. 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En tout cas, et mais pas oublier à 15h30 pour 16h30, parlons immobilier. Nous passons des encore, oui, parce que et bon, je dis à nous inviter, c'est une femme et de 15h30 à 16h30, n'a pas fini, pas bouger, restez sur radio. Nous sommes bonne longueur dans là le 1280 AM. Radio Peuple, Radio Monde Sérieux. Malé, Erland, à tantôt.
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1: Bonsoir, mesdames et messieurs. Jeudi à ce dimanche, c'est rendez-vous nous pour nous parler ensemble de ça concerné les finances, que ce soit assurance, que ce soit placement. 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Nous disons communauté, merci pour confiance que nous faisons. 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Gros merci. 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
1: 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Mais depuis quelque temps, nous voyons que c'est comme ça que et ça y est, c'est malheureux. Je parle tout, c'est maintenant tout des questions des étudiants étrangers qui fait demande permis de travail pour le diplôme, pas Bayol, et que eux-mêmes ont décidé de manifester. Et agents services hospitaliers interpellés ont dit qu'ils n'ont pas le droit de manifester parce que c'est des non-citoyens, c'est des gens qui ne sont pas résidents, ils n'ont pas le droit de faire ça. Alors, il y a des groupes qui dénoncent ça parce qu'ils ont dit étudiants sont venus dans le pays, ils ont de l'argent. En plus de ça, ils ont pour des cultures, ils ont pour des connaissances, ils ont pour des jeunesse. Ensuite, chaque Canadien des droits et libertés dit que tout le monde qui a manifesté et de façon paisible, ou qu'un droit dit son pareil, mais je trouve que l'orientation ça pas bon du tout, l'enchant ça. Ok? Après ça, une autre nouvelle qui a parlé, c'est au niveau Québec. Québec, nous connaissons le programme Bagaille Travail Qualifié, le programme TEXA, nous songer, tout le pirouette que le premier ministre Christine Fréchette a fait avec François Bonnadel sur le dossier ça, qui va jamais résoudre. Tenez bien Chifio, et c'est pas moi-même qui crée Chifio, Chifio disponible à l'immigration Québec, pour nous voir dans quel point que la CAQ avec Mounsayo a bien menti. Imaginez que vous avez 10 847 demandes de certificat de sélection qui étaient déposées depuis presque un an. 10 847, parce que vous faites à peu près et 16 677 personnes invitation pour le café vers demain. Il y a 10 000 que vous présentez. En date de 31 juillet, il y a seulement 2 792 certificats de sélection qui sont délivrés. 2 792 sur 10 000, ça va arriver à 20%. Et sur 16 000, il y a même 20%. Alors, tout est intervenant et nous, ouais, avocat Maxime Lapointe dit que gouvernement ça va gagner. Ministre François Bonnadel dit lors l'entrée comme ministre immigration, l'a fait tout ça capable pour régler ça, l'a mis plus d'humanité dans le dossier. Mais nous après tout ça, avocat Maxime Lapointe dit comme ça que monsieur pas fait rien du tout. C'est bullshit seulement, c'est pas on en l'air. Ça veut dire que pour nous comment de ce ça à traiter. Alors, je dénonce ça. Après ça, nous avons Donald Trump qui fait le département d'État qui dit comme ça que il y a près de 175 000 visas qui sont révoqués sous l'administration de Donald Trump. C'est ça la marche fait révoquer le visa Mounio. Et après ça, dernière information que nous voulons partager avec nous, nous connaissons ce fait TPS là, il y a un pile et des magistrats fait et nous avons maintenant des bel appui. Magistrat New York, magistrat Mandani, Thierry Donald Trump, personnellement pour dire qu'il n'y a pas qu'à faire métier là. Mais nous, jouons dans le journal Nouvelle discute là de M. Chile Mesidor, qui parlait Mounio de plusieurs programmes qui existaient, parce que Mounio qui est aux États-Unis, il venait penser que la seule façon pour vivre, sortir dans sa rue, c'est vivre au Canada, ça c'est une option. Il y a des qui ont résidence Chili, Brésil, Mexique. Ils ont aller là, mais ça n'a pas intéressé. Ou bien, l'autre option qui est en tête, c'est pour y avoir une fille ou une qui est mariée avec eux pour t'appareiller. Ça a existé effectivement comme option. Option Canada nous connaît que les villes depuis longtemps. Et si nous n'avons pas pris condition, nous sommes venus. Mais si les mesures de l'article là-bas, plusieurs possibilités. Et que Mounio va jamais envisager. Lui dit par exemple que Mounio Terrenoir, Rivé, et un visa EB1 qui est destiné à Moun qui montre un niveau d'expertise ou de reconnaissance dans le domaine. Lui dit que ça, qu'il y a un pile haïtien qui est capable d'appliquer dans ça, qui est dans le domaine des arts, des médias, entrepreneuriat. Lui dit qu'il y a pratiquer et appliquer dans ça, mais on ne connaît pas. Il y a ensuite visa EBDA, sont les pistes qui étaient à explorer. Par exemple, les gens qui titulent un diplôme avancé et les gens qui ont démontré des compétences en ce domaine, ils sont capables de faire ça. Il dit, mais malheureusement, ils n'ont pas fait ça parce qu'il y a un pile de monde qui l'a et puis, il n'y a pas d'informations, il n'y a pas cherché d'informations. Côté, il a dû jouer une information. Après ça, dernier point, il dit approche que le monde a fait, il n'y a pas fait. Il dit que Donald Trump parle un seul langage, langage l'argent, langage investissement. Il dit que immigrants haïtiens n'ont pas investi en scène aux États-Unis. Ou un jeune immigrant haïtien qui est caille, qui est un business. Mais il dit, j'ai la communauté qui fait là, quand ils mettent ensemble, ils investissent dans un domaine X, ils baillent avec un nombre de monde travail et dans le domaine là. Je dis, si on était à l'écoute de Donald Trump, je dis, la communauté haïtienne, par exemple, investit dans une compagnie les X, il va y avoir 20 Américains, 30 Américains, 50 Américains qui travaillent, il est capable de plus vite parler avec Donald Trump. C'est à toute la communauté qui est aux États-Unis au fait. Mais malheureusement, nous n'avons pas fait ça. Et il dit, c'est ça le problème là, en tant que tel. C'est un bel article que je vous invite à aller, à regarder, parce que ça va lire. Parce que ça a été ici, non? Et surtout, notre article, Tracy, tout ce qui dit, nous pas courir, nous n'avons pas paniqué, parce que quand même, discuter avec notre monde pour nous capables de voir qui est capable de ça. Alors, ça, c'était ça comme information que nous avons gagné pour nous, pour période, et si vous savez maintenant. Alors, quand il y a là, un monde qui fait venir, qui est aux États-Unis, qui voulait parler de questions et qui voulait faire demander asile, mais rappelez-nous toujours que de menager là, oui, nous avons fait les, mais cependant, et moi, ouais, ça, il y a plusieurs gens qui viennent dans le bureau, qui étaient dans la tête que c'est Canada qui est venu. Qui étaient dans la tête, ils étaient là où l'on fait, qu'on est entré dans le paradis. Nous pas qu'on entre dans le paradis, hein, parce que nous venons pour une bonne demande, et si demande est mal faite, il y a refusé, nous, il y a des problèmes. Il y a un monde encore. Vini, ça me dit mon coton, il est appelé, il est monté, il est depuis 5 mois, depuis 6 mois, depuis 7 mois, il est venu faire demande humanitaire. Demande humanitaire là, tout, oui, c'est possible pour faire. Souvent, question à poser, combien moi, je dois attendre l'Obs des États-Unis pour faire demande. Normalement, je toujours conseiller mon nom lors d'un travail pour commencer à faire demande. Mais il y a un bail qui est important, je rappelle mon nom. Même si vous faites demande, considération humanitaire là, ou bien 5 mois, ou bien 6 mois, ce n'est pas ça le problème. Non. Mais il faut qu'on ait que, année après année, avant qu'il y ait pour nous, il faut faire des gens pour qu'on fasse mise à jour de dossier. Ça veut dire que si vous voulez demander après 5 mois, après 6 mois, il faut faire de façon l'année prochaine, avec nouvel avis de cotisation qu'on obtient, avec l'autre donnée qu'on obtient, ou bien nous avons fait de demande humanitaire là. Après ça, ou bien l'autre zone qui vaut l'autre lettre de témoignage, ou bien l'autre avis de cotisation. Ensuite, ou bien l'autre document qu'on gagne, ou pour une promotion de travail, ou bien un mari, ou bien tout le monde, ça aussi des éléments qui ont aidé l'agent immigration pour une bonne décision dans ce sens. Alors, moi, j'ai souhaité que nous-mêmes, qui la situation, c'est celle de menace et humanitaire qu'on fait, prenons précaution pour que nous fassions ça correctement. Pour ne pas quitter, ça virer mal, et que pour nous un problème, et que après ça, qu'on y a là, nous ne sommes pas capables de régler en rien. Moi, je suggère de nous faire ça très fortement, parce que c'est bon pour nous. Parce qu'en plein temps, nous avons des petits gens avec nous. Si nous n'avons pas prendre le temps pour nous adapter dans le pays, lorsque nous avons venu avant 3 mois, avant 4 mois, déjà connaît que le pays c'est pour lui. Alors, si qu'on y a là, nous-mêmes, nous venons, nous banaliser la situation, nous faisons demander à n'importe qui, gens, nous avons des problèmes avec ça. Alors, je souhaite nous prendre ça très au sérieux. 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Nous, on va être du lundi au vendredi de 9h à 5h pour capable nous être pour nous capables de parler de ça. Et nous-mêmes, nous avons le juste, nous avons exactement tout ce qu'on a fait pour que nous-mêmes, nous avons décidé de ça. Et nous disons tout, c'est que Bouroua et pas vraiment faire et comme si sensation pour annoncer des bagages qui va exister si ça nous fait depuis plus que 20 ans si ça n'a fait. Nous salue tout le monde. Nous salue Erlan qui a fait votre travail là. Nous salue Michel qui est toujours là avec nous et qui est parlé à 1h. Et nous salue Dominique qui a voté là. Nous dit ok, mais là, on a fait travail par nous. Nous plantons, nous avons une petite récolte, mais au moins nous sûrs, nous connaissons la récolte un jour. Merci en pile. Et à dimanche prochain, merci Alain, et on continue de travailler là jusqu'à la fin.
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Avant de commencer, on a des amis qui sont en anglais. On va aller nous dire yes, oui. À la place, on dit oui, on dit yes, ça veut dire ça, c'est anglais. On va parler là. Et donc, Louis Saint-Gel, moi, content de parler avec nous dimanche après dimanche. Et puis, qui ça nous vient pour nous dire, c'est nous dire que restez bien connectés. Nous sommes dans l'irrigation et nous allons parler de santé au naturel. Nous allons parler des produits, nous allons parler des services, nous allons parler des appareils quantiques et nous allons parler comment on va faire une évaluation pour évaluer l'équilibre à jour, surtout sur le plan énergétique. Nous allons parler autour qui produit qu'on rejoigne. Nous allons parler aussi de la garderie, Et nous allons parler de tout ça, moun qui besoin, et peut-être tout nous capable de faire une recette. Prends plume, non? Prends papier, non? Si c'est moun au cap, nous prenons bic. Si c'est moun au prince, la tibonite, nous prenons plume. Si c'est moun à KR, nous parlons dans l'autre façon. Et son réel plaisir, les amis, pour nous saluer. Salut chacun, et fanatique, et les gens qui croient dans Dominus. Et les gens qui croient aussi dans service à la communauté. Parce que dans la communauté qui parle un service, son communauté mourit. Ils ont mourit bon. Et l'on a un monde qui a un service dans la communauté. Là. Et nous sommes supposés respecter ça et prendre comme on mérite. Et chaque monde a une expérience par eux. Et chaque monde est utile dans la communauté. Pas des personnes qui ne sont pas utiles dans la communauté. 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
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Quand nous allons rentrer dans Maman Kozea, Maman Kozea qui s'allie, que suite avec plusieurs demandes, plusieurs mouns qui viennent côté nous et plusieurs mouns qui ont plaigné, et géniaux arrivent au moment où ils n'ont pas qu'à enfanter. Et m'a reprendre, il y a 5 minutes, il arrive au moment où il n'y a pas qu'à enfanter. Ça veut dire qu'il n'y a pas qu'à tomber enceinte. Parce que toujours, il y a ce qu'on appelle déséquilibre hormonal. Ça veut dire qu'il n'y a pas qu'à avoir régulier. Soit qu'il y a un fibrome, soit qu'il y a un kyste, soit qu'il y a tout problème ou capable ou moun ka gagner. Parce que bagay yo animal. Pourquoi? Ça trouvé non, ça n'a consommé tous les jours. La nourriture n'est pas toujours classique. Et la plupart des jeunes n'ont pas suivi le langage parent. Nos parents, autrefois, nous fait manger tous les jours. Ils ont supervisé manger. Actuellement, ce qui a passé, c'est manger rapide. Ça vient créer des balancements hormonaux. Si que nous avons tout problème, ça y même si je n'ai pas écouté radio, ça, comme nous dit, ou même qui parent, mettez by téléphone ou téléphone Adeline, il y a entré en contact avec nous et nous travaillons ensemble pour voir dans quelle façon nous sommes capables de solutionner le problème, de coopérer avec le service médical. 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pas gain petit monde qui pas faire petit ça quoi nous va tomber dans problème nous va arriver dans problème là parce que si nous des millions, les gens prennent une pension, nous avons un problème dans la communauté. Je ne vais pas dire dans la langue française. Nous avons un problème dans la communauté parce que l'élève n'a pas peur. Regardez bien. Et c'est Maman Kozea. C'est pour nous parler de Maman Kozea. Nous prenons que l'évangile l'a dit que la fin du monde a privé. Mais si que la fin du monde a privé, mais à chaque 100 000 personnes qui mourent, il doit y avoir 200 000 qui fait à travers le monde. Et si nous posons des questions bien, quand est-ce que ça va arrêter? Ça veut dire pour nous montrer que, quel que ce soit, Jésus-Christ a venu demain, il faut que nous continuions à croître pour nous remplir sur la terre. Et ce n'est pas moi qui dis, c'est la Bible même qui dit, continuez à travailler. Jusqu'à le Jésus-Christ va venir. Pas dire que demain Jésus va venir, que m'aurait fonctionné, m'aurait produit. C'est ça que nous avons un problème dans la communauté. Et dans la communauté religieuse, dans la communauté en général. Parce que le message a été dit, Jésus a venu, que nous n'avons pas besoin de faire rien. Me rappelons ça comme je dis, je ne vais pas être romantique. Nous songeons que l'homme prend. Et décision pour me retourner à l'école, pour mal ouest, si je suis capable de jouer un petit bagage, mais peut-être moins. Mais en pile, frère, je te dis, Jésus va venir, mon frère, Maranatha. Si Maranatha, son frère fait l'école, puis il dit, on va pas du bagage, ça y est. Ça m'a parlé à vous là, il y a 40, à peu près 40 ans. 40 ans, ça t'est dit, jusqu'à présent, que Jésus pour vous venir. Et, je ne dis pas Jésus pas venu, c'est pas ça que je dis. Est-ce que ce n'est pas nous-mêmes qui avons Jésus ou Jésus vient venir? Non. Posez la question. Pendant ma parole là, dans le monde entier, combien ma parole là, combien de monde a passé autre part? Ça veut dire combien de monde a quitté la vie ça? Nous parlons de l'autre vie. Nous parlons de l'autre monde. Personne ne va connaître. Frères et sœurs, quels sont sortis jeunes? Quels sont sortis 40 ans, 50 ans?
conseil que m'abdou, si que idole tou retourner l'école à la prendre en bagaille, fais-le. Pas pour prétexte Jésus pour venir que me pas faire rien, que me pas ce gamin qui écoute moi là qui naît dans l'évangile qui a 80 ans. Et yo t'ai toujours dit que Jésus a venu. Quel que soit Jésus venu, pas Jésus pas venu, apprendre, faire comme les autres, à suivre ça pour université, aller, qu'est-ce que c'était pour un seul coup. 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Merci Elan. Et c'était Saint-Gel pour toute communauté haïtienne et les Adventistes du 7e jour. Bye bye, à la prochaine.

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0: Alléluia, l'heure de la victoire, l'heure de la vérité a sonné dans nos cœurs. Que Jésus soit loué, que Jésus soit élevé. Nous vous saluons dans le précieux nom de Jésus-Christ de Nazareth, en ce beau dimanche ensoleillé. Alors, nous voulons dire d'abord merci à Dieu le Père, Dieu le Fils, Dieu le Saint-Esprit. Et en même temps, nous voulons dire merci à Maman pour Karine Bien-Aimée qui permet que nous sommes capables de connecter dans la radio Petite Caille 1280 AM. Alors, c'est Pasteur Daphné Exilus. Je donne la place aux autres pour qu'ils puissent leur nommer. Amen.
1: Prophétesse Christia Exilus. Sœur Marie-Trésor Chélie.
2: Sœur Verline.
0: Amen. Alors, nous sommes vraiment dans la joie lorsqu'on oublie de s'unir pour faire le travail de Dieu. C'est vraiment, nous sommes vraiment contents d'être ensemble. Surtout, nous sommes dans le chiffre 4, nous sommes quatre, hein. Nous sommes dans le chiffre de la stabilité présentement. Mais comme je vous dis toujours, avant toute chose, c'est important de débuter avec la prière. Parce que toute chose ne peut pas être faite sans la prière. Alors, nous allons débuter ensemble, mes sœurs, avec la prière. Alors, je dis, Seigneur, merci pour ce moment de force, de grâce, de bonté, de miséricorde. L'Alpha, l'Oméga, le Tout-Puissant, Yahweh, Shammah, Elohim, le Roi des Rois, le Seigneur des Seigneurs. Toi seul est notre Dieu et notre Seigneur. Il n'y a pas d'autre personne, Papa Seigneur. En cet instant présent, Papa Seigneur, nous venons ensemble, nous nous couvrons avec le sang de l'agneau. Nous couvrons depuis notre cheveux, nous arrivons dans plein pied, nous, avec le sang précieux de Jésus. Nous couvrons, Papa Seigneur, chaque personne, alléluia, qui connecté, qui branché sous les ondes avec le sang de l'agneau. Nous couvrons M. Pierre avec le sang de l'agneau présentement. Et Seigneur, nous demandons pardon si nous t'es approché n'importe comment devant, Papa Seigneur. Si nous pas les gens pour nous t'es capable de parler, nous demandons de dépouiller nous complètement afin que la chair capable disparaître, afin que ton esprit puisse prendre place en cet instant présent. Au nom précieux de Jésus-Christ de Nazareth. Alléluia,
3: gloire.
0: Amen. Amen.
3: Amen.
0: Shalom, shalom.
3: Shalom.
0: Donc, nous allons commencer avec une petite question dans la parole qui se trouve dans 1 Pierre 5, à partir du verset 1. Donc, je lis pour vous, non, excusez-moi, à partir du verset 5. Donc, 1 Pierre, à partir du verset 5. De même, vous qui êtes jeunes, soyez soumis aux anciens. Et tous, dans vos rapports mutuels, revêtez-vous d'humilité, car Dieu résiste aux orgueilleux, mais fait grâce aux uns. Humiliez-vous donc sous la puissante main de Dieu, afin qu'il vous élève au temps convenable. Et déchargez-vous de tous vos soucis, car lui-même prend soin de vous. Soyez sobre, veillez, votre adversaire, le diable, rôde comme un lion rugissant, cherchant qui il dévorera. Résistez-lui avec une foi ferme, sachant que les mêmes souffrances sont imposées à vos frères dans le monde. Le Dieu de toute grâce qui vous a appelé en Jésus-Christ, à sa gloire éternelle, après que vous ayez souffert un peu de temps, vous perfectionnera lui-même, vous affermira, vous fortifiera, vous rendra inébranlable. À lui soit la puissance au siècle et des siècles. Amen. Donc, nous voyons ici que la parole nous dit, soyez sobre, veillez. Car votre adversaire, le diable, rôde comme un lion rugissant, sachant qui il dévorera. Donc, la parole nous dit qu'on doit lui résister. Comment qu'on fait pour résister à ce lion qui est rugissant? Comment qu'on fait pour vous veiller? Et je pense qu'une des clés, c'est au travers de la prière. Amen. Donc, je ne sais pas, qu'est-ce que vous en pensez? Effectivement, la prière est une source de protection. Alors, moi, je dirais une autre clé, ce serait la parole. Intégrer la parole en toi pour que justement, pouvoir faire face à l'adversaire qui campe devant toi.
3: Amen. Des fois, nous pouvons chanter, nous dire la prière, c'est clé, mes amis. Amen. La prière, c'est clé. Et des fois, nous pouvons dire prier avec la foi, c'est homme. Amen. Et pendant que servante-là, ça fait lecture-là en français, mais aller dans le créole, là, pour nous, parce que c'est pas trop que dans la langue, ça, nous, on aime, pour nous, capable de saisir. Et dans 1 Pierre 5, verset 5, il dit nous, même Jean, tout, nous-mêmes, j'aime Jean, yo, c'est pour nous soumettre devant chef responsable, yo, dans tout rapport, nous, yon ak lò, c'est pour nous soumettre devant bon Dieu, parce que bon Dieu prend position contre moun qui gagne l'orgueil. Mais moun qui soumet devant lui, pa yo faveur. Amen. C'est peut-être ça, soumettre nous devant bon Dieu qui gagne pouvoir, qu'on ça la lever nous, l'est pour lever nous. La gué toute tête chargée, hein, nous yo, pa li, parce que la prend soin de nous. Amen.
0: Amen.
3: Alléluia, ma place au suivant. Amen. Gloire à Jésus.
0: Amen. Amen. Amen. Amen. Amen. Amen. Amen. Amen. Amen. Amen. Amen. Amen. Amen. Amen. Amen. Parce que Adversaire nous a produit quand son condition nous suspend. Donc, nous parler de la prière, nous parler de la parole, nous parler de la foi, donc qui ça ou même ça dit par rapport à ça qu'ils ont mis à faire pour que nous arrêter inébranlable devant nous en résistant ça.
3: Bon, moi-même, pour ma part, qu'a dit dominer ou dominer les tentations, je l'ai fini. Ça dominer, passer l'ordre ou résister ou pas tomber là-dedans ou prendre autorité ou. Amen, on réfléchit. Parce que des fois, il y a des météos devant, c'est pour le garder macho, et puis après, une fois, c'est pas maîtrisé, ou pas maîtrisé, si c'est cool, là, quelque soit ça le vide, présenté devant, pas maîtrisé, mais on va faire des gars, qu'on a dit même, il parle chita à l'abgado, mais si on prend le temps, réfléchir avant de commettre ça, là, les bonnes conséquences à cela. Donc, on garde ses maîtrises, dominer, et puis réfléchir avant qu'on pose. Action.
0: Amen. On est tout au nom rose. L'adversaire, le diable rose, l'adversaire rose autour de nous. Donc, quand ça dit rosé, ça veut dire qu'il est toujours là. Il guette, il te regarde.
3: Exactement.
0: Tout ce que tu fais. Il est un observateur. Alors, souvent, quand tu as dit la prière, c'est une des clés. Alors, vu que l'adversaire rose, toi qui as, si tu détiens la clé de la prière, tu as le devoir d'intercéder sans arrêt, parce que lui, il n'arrête pas.
3: Amen.
0: Comme qu'il n'arrête pas, toi, tu dois rentrer dans l'intercession pour montrer, pour lancer des flèches, d'où vient qu'on dit que la parole, tu dois l'intégrer à l'intérieur de toi. Et ça fait aussi le tour avec la foi. Alors,
3: amen.
0: Si tu veux convaincre l'adversaire qui n'a pas de place ou que tu détiens l'autorité, alors toi, tu dois prendre cette autorité-là en utilisant justement les quelques clés que nous venons de nommer.
3: Amen.
0: Amen. Justement, pendant que tu es en train de parler de foi, c'est ça que ça nous fait. Lise-nous pour nous résister avec un foi qui ferme. Et puis, il te dit, nous déchargez-vous de tous vos soucis. Donc, il dit qu'au travers de soucis, ça y est, reste. Fait que des fois, un lion rugissant, il y en a qu'un autre lion qui rugissant, il fait nous faire. Fait que Zablavini, il mettait toutes sortes de circonstances pour que nous puissions marcher dans la peur, pour nous puissions marcher dans le doute. Donc, bon Dieu, dis-nous, il faut que nous ayons une foi qui ferme, peu importe adversité que nous ayons, peu importe difficulté que nous ayons, pour nous pas secouer, pour nous arrêter ferme dans la foi, pour nous connaître, bon Dieu, notre Seigneur, c'est même bon Dieu ça qui a délivré nous. Amen.
3: Amen. Amen. Amen. Amen. Moi-même, moi, j'ai lu les matelis en créole. Amen. Dans verset 8, là, ou même pas sans de nous, dans 1 Pierre 5, verset 8, il dit qu'il y a tête nous en place. Restez sous brigade, nous. Amen. Restez sous brigade, nous, parce que diable, l'ennemi, nous, a veillé, nous, tant qu'il y a un lion qui mauvais, cap cherché monde pour le dévorer. Quand on fait ferme dans la confiance, nous, qu'on fait tête avec elle, parce que nous connaissons l'autre frère, nous, qui dans le monde a souffri, mais souffrance, avec nous, même souffrance avec nous. Alors, là, regardez verset 8, là, dans 1 Pierre 5, il dit, que mes têtes nous en place. Amen. Amen. Ça veut dire que, mes frères et sœurs, il y a des moments dans la vie où vacant. C'est comme si on se moment capable de dire oui, après son petit moment, on dit, est-ce que, il dit, que mes têtes nous en place. Restez ferme, restez dans la condition. Surtout, c'est tel bagage, restez avec sodia, pas changer, pas à ce moment où on changer versus là. Il dit, restez sous brigade, non. Ça veut dire, restez dans la prière. L'élève dit, restez sous brigade, ou ça veut dire, prends la parole comme outil, comme d'amour. Pour capable combattre contre adversaire ça qui relait le lion justement c'est ennemi hein, parce que yo même yo gain dans yo camper devant pour yo comment pour capable atteindre nous mais parole a dit dans Esaïe qui puisse manger sa propre chair et qui est capable boire propre sang lui ça veut dire ça ennemi a projeté contre nous même contre petit tout au sens où parce que yo même yo tellement rusé. Les yo wa yo pa capable passer nous, y a veiller si yo pa capable rentrer dans famille. Y a veiller pour yo est yo pa capable prendre petit tout parce que yo ont déjà embarqué dans la prière. Yo ont déjà protégé dans la prière. C'est pour ça l'on fait prière ou pas faire seulement pour tête ou mais l'autre mette là qui remplit avec le sang de Jésus, ou si moi rentrer dans ce là qui remplit avec sang Jésus, et en même temps, moi rentrer famille, moi rentrer chaque membre famille, moi, afin que je sois capable de protéger. Parce que côté qui vient sang, adversaire n'est pas capable de rentrer. Il n'est pas capable de brancher là, au nom de Jésus. Amen.
2: Alors moi, ça m'amène à l'armure d'un soldat.
3: Amen.
2: Alors, tu as un adversaire qui sort devant toi. Tu ne peux pas venir sans être habillé. Alors, la parole de Dieu est réelle. La parole de Dieu est droiture. La parole de Dieu est conseil. Et la parole nous oriente, nous guide. Alors, nous savons que dans Éphésiens 6, l'Éternel nous a clairement dit comment nous protéger. Alors, quand toi, tu fais face à un adversaire, à le lion, comme la pasteur a dit, ce lion qui n'arrête pas de venir t'attaquer, que ce soit au niveau de tes pensées, au niveau de tes finances, au niveau de ta relation, au niveau de ta vie professionnelle, dis-toi que tu as un Dieu vivant qui combat pour toi. Dis-toi que tu as un Dieu qui te donne le nécessaire pour pouvoir faire face à tout combat, à tout adversaire qui campe devant toi. Alors, habille-toi comme un vaillant soldat et campez, levez, campez pour dire assez, c'est assez. Amen.
0: Amen. Donc, ça fait notre tout par rapport à l'union résistante et en esprit d'intimidation.
3: Amen.
0: En esprit d'intimidation. Et bon Dieu, c'est nous pour nous qu'à humilier, nous pour nous qu'à venir devant, pour nous qu'à armer nos gens bien. Et puis, il dit qu'il nous perfectionnera, il nous affermira, il nous rendra inébranlable. Et puis, jusqu'à 13, dis-nous, je suis tout par celui qui me fortifie. Et pour nous, qui a fortifié, nous, c'est Christ. Amen.
3: Amen.
0: C'est exactement ça qui est.
3: Amen.
0: Je suis fortifié à la tour de la vie.
4: Amen.
5: Donc c'est ça, il ne faut pas peu approcher nous, humilier devant bon Dieu, montrer le faiblesse tout. Et puis l'adversaire la venir, ce n'est pas ta propre force ou qu'on peut le combattre. C'est avec l'aide du Saint-Esprit aussi. Parfois, souvent, les événements sont venus, tout barre est venu, mauvais vent, gros vent. Parfois, on pense que nous sommes capables de faire pour contre nous, nous oublier bon Dieu, nous pas le combattre pour contre nous et nous oublier que nous-mêmes, pour contre nous, nous ne sommes pas capables, mais nous avons besoin de l'aide du Saint-Esprit. Il est important comme c'est pour nous humilier nous devant le Saint-Esprit, pour nous dire Seigneur, j'ai besoin d'aide. Stade devant moi, aidez-moi à combattre, ou bien aidez-moi dans la faiblesse. Moi. Parce que parole-là, ce n'est pas c'est ni par force, ni par personne, mais c'est par Saint-Esprit de Dieu. Amen.
4: Amen. Alors, laissez-vous tenter que qu'on a levé sans fait tout ça. Alors, nous connaissons que nos mêmes armures, là, ce n'est pas nous-mêmes qui avons venu, bon Dieu, à bas nos armures, là, qu'on est capable de combattre tout ça. Et puis, qui ça lui t'a dit, l'adversaire rôde autour de toi. Alors, l'adversaire là toujours là, tout ça. En même temps que l'adversaire là toujours à rôder autour de vous-même, non? Toi, tu as le devoir d'étudier ton adversaire. Parce que quand tu rentres ici, là, c'est dans un combat que tu rentres. Alors, quand tu rentres dans un combat, tu ne rentres pas innocemment. Alors, tu as le devoir d'observer. C'est quoi? OK, cet adversaire-là n'arrête pas. Quelle stratégie qu'il utilise? Alors, tu demandes à l'Éternel des armées de te donner une stratégie supérieure au-delà de toute stratégie afin d'anéantir ce lion rugissant qui ne cesse de d'empoisonner ta vie. Amen.
3: Amen.
4: Amen.
3: Amen. Comme tellement chaud. Je ne sais pas qu'on est pour qui ça. Moi, ouais, ma défense, ouais, ça va être ça. Pour qu'il ça comme chaud, parce que nous avons un événement qui va se dérouler dans la maison. Moi, je voulais nous situer dans 45-85 Bélanger. Et événement ça, c'est un événement de feu, de chaleur. Et nous t'arrêtons même pour ce malicieux ça, parlez-nous de événement ça qui a fini le 29 août à partir de 17h30 dans 45-85 Bélanger.
4: Amen. Donc, nous avons un événement qui a fini à grand pas le 29 août. Donc, nous mettons marqué dans l'agenda. Nous, il a commencé à 7h30 jusqu'à 22h30. L'événement s'appelle Rassembler les adorateurs. Donc, son soirée de louange, d'adoration, tout ça, c'est armes, Krika, aidez-nous, lutter contre l'union rugissant ça. Pour nous venir armer, nous, alléluia, pour nous venir remplir, nous, parce que Gédélé nous pas force encore, mais la puissance de siège au milieu de la louange de son peuple. Et depuis bon Dieu siéger en côté, il faut que bon bagaille qui passe. Donc, la bonne soirée de louange, d'adoration, de temps de prière, un moment de feu pour se ressourcer, pour venir dans la présence de Dieu. Invitez en mot, nous encouragez, nous, événements gratuits. Donc, nous pas garder excuse pour ne pas venir. La fête au 4585 rue Bélanger. Et nous avons 40 jours de prière là-dessous. Donc, à tous les soirs, sur la ligne de prière de 21h à minuit. Donc,
6: ligne de prière là,
4: 21h. Amen. Donc, nous vous attendons en grand nombre. Nous cassons sous page nous sur Facebook, Instagram, TikTok. Sur Instagram, nous avons lié si nous besoin inscrire nous. Donc, nous attendons en grand nombre. Amen.
6: Amen. Personnel, c'est le monde des besoins de nos bagages. On continue. Amen.
4: Amen.
6: Après, on fait les annonces. C'est pour le bagage qui termine déjà.
4: Amen.
6: C'est
4: lion contre lion. Donc, le lion rugissant contre le lion de la tribu de Juda. Donc, quand nous pensons que c'est ennemi à intimider nous et invoquer le lion de la tribu de Juda. Amen.
3: Amen. Alléluia. Servir d'une part qu'on est sauvé de l'ombaraï. Amen. Oh, amen. Mes frères et sœurs, c'est comme effectivement, on a parlé dans 1 Pierre 5, à partir du verset 5, quand il a parlé de lion, justement, ça a brodé autour de nous-mêmes. Et nous avons plusieurs clés qui
7: pour aider nous, même les l'étaponner, mais parce que c'est nous-mêmes qui détenons les clés. Parce que si vous permettez que la porte la retrouver, c'est sûr la rentrer. Alors, ça veut dire que même gens, lorsqu'on rentre la caillou, pour fermer la porte là, parce que ou par contre, qui monde qui a rentré sous, surtout dans le moment où nous vivons là, pour nous vraiment faire attention. Ou pas qu'à quitter la porte ouverte comme ça. Alors, ces mêmes gens, au point de vue spirituel, ou même qui possèdent des portes là, ou même qui ont les portes là, pour qu'à pas fermer la porte. Parce que si vous ne fermez pas, l'adversaire là, après rentrer la porte, il après rentrer les gens libres. Est-ce que vous avez des clés pour utiliser pour chaque situation dans la vie? Parce que chaque situation dans la vie, les attributs à un verset. Et verset biblique là, c'est une clé qui est capable d'aider ou pour capable de gagner force et puissance pour qu'on passe contre force ça, contre événement ça, contre tribulation ça qui campe devant nous. Amen.
8: Amen. Effectivement, l'important pour veiller à qui porte, parce que des fois, à qui porte qui plus souvent ouvert dans la vue, qui fait que elle vient ligon droit légal pour l'attaquer au constamment, c'est évaluer ouais, est-ce que c'est pensée ou est-ce que c'est pensée qui est impure, est-ce que c'est cœur qui est impur, ou bien est-ce que du moins c'est ça qui a sorti dans la bouche ou l'important comme c'est pour analyser pour ouais d'où est-ce que le problématique, d'où est-ce que l'adversaire qui côté lui passer pour attaquer ou analyser ça, garder ça non ou même faire on sort d'analyse de ou même pour ouais qui porte qui souvent ouvert dans la vue qui fait que être dans les bons droits légal pour venir attaquer à tout moment.
9: Amen. Amen. Les ennemis hein, la cherche qui est, c'est pas qu'ils la cherche qui est qui est capable de manger. Il dit, la chercher qui est qui capable de dévorer. Qui est qui capable de dévorer, manger autre. Mais dévorer, c'est pas un bagage. C'est pour ça que quand Sœur Marie, elle dit, lion contre lion.
7: Amen.
9: OK? Mais il parle seulement lion contre lion. Il dit lion de la tribu de Judas. Alors, c'est vraiment où aller supérieur, au-delà. Par exemple, quand tu dis, je vais prier, pas demander plus petit, toujours aller plus gros, parce qu'on va servir un bon Dieu qui grand.
10: Amen. Oui, et justement, ça parle de lion pour lion, ça parle aussi d'un lion qui est une autorité dans la jungle.
9: Amen.
10: Et ça parle de dimension plus de puissance dans la dimension où que l'ennemi est attaqué justement au point de se dévorer ou qui peut se manger. Donc, tu ne connais pas ton autorité. La parole est dans le 19. Je vous ai donné le pouvoir.
7: Alléluia.
10: De marcher sur les scorpions, de marcher sur toute la puissance de l'ennemi. Et rien ne pourra fuir. Mais c'est pas mon autorité, ça que bon Dieu qui est en parole, dans la parole, comme on a dit tantôt. Et puis, vous pas marcher sur eux, c'est eux-mêmes qui a fini avec eux. Amen. Donc, il est pour nous marcher dans l'autorité que bon Dieu pour nous. Amen.
9: Amen.
7: 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Mm-hmm. Encore, lui-même l'a dit, oui, comme Luc 10, verset 19, et puis moi-même, moi, ouvert Bible, moi, la donne pour mal parler du verset ça. Amen. C'est pour ça, moi, dis-nous vraiment, Saint-Esprit, là, c'est laisser nous guider par le Saint-Esprit. 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Pour un rien pas capable de faire nos mal. Amen. Gardez pourquoi. Gardez l'autorité au barou pour marcher sous serpent, pour marcher sous scorpion. Ça veut dire que marcher sous petit diable, sous grand diable, sous tribulation, marcher sous lion, ça y est, pour gagner pouvoir, pour capable de marcher sous yo, mes frères et sœurs. C'est pour capable de connaître comment, pour capable de utilisez-le dans le nom de Jésus-Christ de Nazareth. Amen.
9: Amen.
7: Amen.
8: Bon, comme tu as dit à propos aussi, l'important c'est pour veiller la vie. Il faut mener une vie droite aussi, une vie de sainteté aussi. Soit mener une vie on va dire, dans le débauche, on vit qui pas plaire à Dieu. Donc, ça, il est important pour garder à qui vit que vous menez, qui genre de vie que vous menez aussi. Soit marcher dans la sainteté, dans la droiture, faut cœur pur, tout ça aussi, pour que l'ennemi ne trouve aucune issue pour se faufiler. Donc, il est important pour analyser qui mode de vie que vous menez.
0: Amen. Et puis, ça va bien, je vais confirmer dans la parole là, dans Éphésiens 4, 26, qui vous dit: ne vous mettez pas en colère et ne péchez point. Que le soleil ne se couche pas sur votre colère et ne donnez pas accès aux diables. Donc, il est important pour nous veiller, parce que nous avons quitté ouvrir autour pour que le lion, ça vienne entrer pour lui venir dévorer nous. Amen.
7: Amen. La foi, même si elle est là, moi, je le dis, ou même pas sans dénoncer sur les ondes. 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Dans le moment critique, nous arrivons à ce moment pour faire un choix dans la vie. 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Quel que soit son venir, la prétendre toujours bienvenue. 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
2: Bon, on a commencé troisième émission. Nous, on a profité occasion ça pour nous saluer tout auditeur Radio Petite Caillou, auditrice Radio Petite Caillou. 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Et on a fait appel avec nous, et puis nous là. Et on a passé place là avec Michel qui vient pour dire quelques mots avant que nous présentions. Et expert noir en immobilier.
3: Alors, merci, Hudson Chariot. Et notre animateur principal de l'émission. Et donc, alors, comme nous connaissons, but, parlons l'immobilier, c'est mettre en relief tout le monde qui pensait investir dans l'immobilier. Et ça veut dire si vous voulez vendre un caille, vous voulez acheter un caille, vous voulez des conseils concernant l'immobilier.

0: C'est le temps pour nous de présenter Sophonie Brasier, qui est une courtière hypothécaire. Et avant de commencer à poser des questions à Sophonie Brasier, on a pas le temps pour le saluer où et puis présenter le bail public là, radio, auditeur, auditrice radio, petite caillou.
1: 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Et m'a profité juste avant de remercier nous. 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
1: 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Et ensuite, moi, je suis venu faire hypothécaire, courtier hypothécaire. En 2016. 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Moi, je fais un certificat en ressources humaines à l'Université de Montréal, que j'ai envie de continuer pour travailler dans les ressources humaines. 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Donc, c'est un peu de ça. Que Pakoum, et jusqu'à présent, jusqu'ici, nous toujours à travailler dans le même domaine. Nous sommes capables de dire nous avons deux chapeaux. Nous travaillons en tant que conseiller en sécurité financière et en tant que courtier hypothécaire.
2: Merci infiniment pour la présentation. Et je crois que les gens qui posent une question, c'est des gens qui ont écouté la radio Fiscal. 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

0: 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Parce que l'obra l'acheter un cas, c'est pas comme on lever McDonald's ou dit bon, moi l'acheter manger ou bien moi dans Super C, moi pour faire un market. C'est une décision qu'on va prendre pour la vie. Ou. Donc, ou pas qu'à prendre des décisions, ça n'importe comment. 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
2: 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C'est pour retirer problème ni dans tête la banque ni dans tête courtier immobilier oui. Majeur travail là c'est où qui fait
0: simplifier et rendre processus moins stressant
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2: God
0: 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Et Hudson le sait aussi yeah. Donc oui. J'aime ce que je fais
2: ouais.
0: Donc l'heure commence à chercher Kyle pour mon nom ou dit mon nom bon ou prêt oui parce que imagine on m'envie acheter son caille m'envie son belle décision que me bra l'acheter caille moi le propriétaire parce que c'est pour un bagage léger, ben c'est
2: oui, une maison, c'est une vie là.
0: Ok, c'est
2: même
0: un accomplissement. Ouais. Fait, même si tu as envie de marier, ou besoin d'un petit monde, ou tu as besoin d'acheter une machine, ou acheter un caille, c'est un accomplissement. Donc, aider un monde à acheter un caille, on est capable de faire très belles bagages, ou sans participer dans la réussite, dans ça que tu veux faire. Donc, nous n'avons pas capable de sortir avec les deux points A point B, nous arrivons des clients qui sont capables, qui ont tout à faire, etc. Bon, sauf qu'on a besoin de préqualification. Voilà, envoie-moi ça, envoie-moi ça. Et puis, nous avons tous les documents, yo, nous réunis très clair. Et puis, moins de 24 heures, 24 à 48 heures, approbation sorti, pré-approbation sorti. Et puis, nous voyons le client, est-ce qu'on a un courtier immobilier? Nous travaillons ensemble, nous référons au courtier immobilier sous pas gagné. Et puis, nous, courtier immobilier, maintenant, chercher quand ensemble à vous. Aussitôt, je viens de Kaou. C'est correct, mais, c'était beau.
2: Madame Sophonie Brasier, mais c'est qui est-ce qui paye comme courtier hypothécaire? Qui est-ce qui paye?
0: En fait, ce sont très belles questions. Nous avons un client qui demande ça, qui dit, Sophonie, combien je paye? Il y a un paquet de dossiers qui sont vraiment compliqués. Le client, ouais, faut le payer.
2: Non, mais c'est pour ça, là, pour répondre à la question, Mounio.
0: Oui, le client, ouais, faut le payer parce que nous sommes loin. Mes clients pas gon goudoua ban moi ou pas payer, c'est la banque qui paye. Et m'a précisé ça pour nous, la banque pas payer en fonction du taux d'intérêt. La banque pas payer en fonction de taux, ça veut dire si m'a cherché un prêt pour un client, me conseille, doit conseiller telle banque parce que banque yo taux d'intérêt yo varie, c'est vrai.
2: Ah, ou travaille avec toute banque.
0: On travaille avec toute banque.
2: Okay.
0: Taux d'intérêt yo varie, c'est vrai, mais m'a doit gon dossier que m'a présenté avec TD, un exemple, si taux TD est un petit peu plus élevé. Et puis, ou même, c'est Banque Nationale ou Tavle, qui est un petit peu plus bas. Mais, dossier, ou là, c'est TD qui a accepté. Donc, je m'explique pour qui ça, c'est TD pour nous voir Bali, parce que il y a des critères que les gens la donne, Banque Nationale pas vle, c'est TD qui a fait. Donc, il y a aller avec TD. Mais, pas penser, c'est pour taux d'intérêt à payer.
2: On nous dit, Mounio, tout, c'est juste un exemple que nous avons.
0: Un exemple, nous avons.
2: C'est très important.
0: Donc, si TD, si l'heure paye, je dis nous clairement comment vous payez. C'est l'on achète son caille 2 millions versus son caille 500 000. Donc, on paye sous montant, valeur, on achète caille.
2: Yeah.
0: Et moi-même, je ne suis pas qu'à forcer nous acheter son caille qui est plus élevé parce que nous pas qu'à, si nous ne pas qualifié pour lui qui pour un montant qui est plus élevé. Ou bien, le client doit dire, bon, je suis qualifié pour 500 000, pour 600 000, mais je voulais acheter son caille 300 000. De pour qu'à jeunir, c'est très bien. Donc, on voulait acheter son caille 300 000, même si on qualifié pour 600 000, ou qu'à décider pour combien on voulait acheter, mais c'est si on veut jeunir.
2: OK.
0: Avec le marché actuel, dans, mm-hmm. avec tout ça qui a passé sur le marché présentement. OK? Donc, c'est ça.
2: En tout cas, il faut me dire, vous êtes tellement fier de vous, Sophonie.
0: Ça fait longtemps, ça fait longtemps.
2: Nous avons travaillé ensemble.
0: Nous avons ensemble, oui. On se connaît. Mais, donc,
2: nous et puis, mais vous prenez un pile galon, tout. Donc.
1: Sophonie, c'est comme un livre ouvert. Sophonie répond aux questions avec beaucoup de
2: non,
1: facilité.
2: Non, mais c'est une professionnelle. C'est comme moi, son professionnel.
0: En fait, nous...
1: Et puis, il
0: nous...
1: y a beaucoup de, d'informations dans
0: nous passionnés, dans nous passionnés de ça, nous sommes capables de faire ça. Nous avons parlé avec un client, nous avons parlé de hypothèque, nous avons parlé de assurance. Nous sommes passionnés de ça, m'a fait et puis ça fait que ou ba yon service que pour satisfaire tout le monde. Et fois, nous tout, Michel, nous avons pile client. C'est client qui référent avec d'autres personnes. Donc, si tu n'as pas un bon service dans la communauté, hein, c'est sûr que tu as besoin de plus de monde qui a découragé. Tu as besoin de plus de monde qui a fait fausse publicité pour vous,
1: ouais.
0: au lieu qu'on joue de bon. Hein.
2: Oui,
0: donc, bon. Obligé de travailler très bien pour nous satisfaire la communauté. Hein.
2: Sauf que, moi-même, ça me remet. Par exemple, où tu trouves une femme qui rentrait, qui a évolué dans le domaine, alors qu'on sait de gros joueurs masculins. Donc, si ou pas campé jam, des fois, on a des difficultés pour passer.
0: Ah.
2: Tu comprends? Oui, c'est, il faut le dire. Tu comprends? Donc, c'est les maps dit côté que me féliciter là, c'est juste parce que moi, et vraiment grandi, puis, ou sorti d'une étape à un lot, et ou a monté. Donc, qui fait que, bravo encore.
0: Merci.
2: Je crois que c'est, alors, objectif même émission ça parlons l'immobilier c'est pour aller chercher tout acteur qui concerné immobilier pour nous mener dans émission ça émission que monsieur Hudson Chariot pensait à venir avec lui pour le bien-être de communauté et puis ou même cap coûter émission c'est relais tout le monde Dio gon émission qu'on y a dans radio petite caille. Si nous voulons des conseils, nous voulons investir dans l'immobilier, 15h30, 16h30, 1280 AM. Parlons immobilier.
1: Oui, Michel, n'a pas technicien antenne, parce qu'il faut radio à payer. Hein?
2: D'accord.
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1: Après appeler auditeur auditrice qui a écouté émission parlant de l'immobilier. Et sur une question ou un conseil ou besoin concernant l'immobilier, il est dans 514-609-5705, 514-609-5705. Nous toujours en direct avec expert nous, qui c'est un courtier hypothécaire, c'est Sophonie Brasier. Et prochaine question que nous avons pour Sophonie Brasier, pour le cas éclairer auditeur, auditrice nous, nous connaissons un processus pour acheter un cas, il y a des critères, il y a un ensemble de critères. Nous avons dit qu'il y a une mise de fonds, un crédit, etc. L'emploi, nous avons dit, est-ce que ça faut nous commencer par Dimonio, combien au moins il y a besoin de mise de fonds et autres pour acheter une propriété au Québec?
2: Parfait, Edson, on a pour saluer la communauté encore et auditeurs, auditrices, pour les gens qui font brancher sur Petite Caille. Jean-Edson Sodilan, parlons de l'immobilier, Sophonie Brasier, courtier hypothécaire. Donc, oui, l'un n'a pas acheté en caille, nous gagnons premièrement trois points qui sont très importants que nous sommes obligés de gagner. Trois points importants. Gagne l'autre, oui, mais ça aussi, trois premiers points importants. On a parlé de revenus que vous supposez gagner en revenu. Nous gagnons mise de fonds et nous gagnons un dossier de crédit. Nous pas prêts à l'entrée parce que chaque ça a supposé bien détailler avec des émissions spéciales pour chaque
3: séparément.
2: Mm-hmm. Mais nous avons fait un court virée pour nous dire qui ça a besoin.
3: Abrégé-li.
2: Voilà. Donc là nous dit revenu. Qui soit besoin comme revenu. Ou bien doit un salarié à temps plein ou à temps partiel. Ou bien doit un travailleur autonome. On doit un travailleur saisonnier depuis qu'on revenu qu'a rentré on doit un revenu à la retraite aussi on doit un revenu d'invalidité on doit en invalidité à invalidité totale ou qu'a acheté un caille OK ou on doit en invalidité partielle ou qu'a acheté un caille mais ça va dépendre de type de revenu gagné combien de temps on aura besoin pour acheter caille par exemple un travailleur 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
2: 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D'après vous-même, bon, on a deux maintenant. C'est combien ça a coûté actuellement? 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
3: 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Oh, il y en a plus en encore moyenne. 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Ça dépend le quartier. 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
2: 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L'année prochaine, il y a 550 000.
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3: oui.
2: Ça veut dire l'argent apprend valeur et propriété apprend valeur. 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
4: 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Et...

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Et compas direct qui passait sous Radio Petite Caille et CFMB 1280 AM dans Montréal, Québec. 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